0: Bravo, c'est un avion Midi, ouais.
1: Monsieur.
0: Eight prison service.

0: plusieurs dés. Plusieurs dés, go ahead.
1: Good afternoon, Triangle 4-4-1.
0: Receive.

0: Bonsoir.
1: Bonsoir.
0: Bonsoir, oui, c'est ici.
1: Bonjour, bonsoir, je suis en train de vous.